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7: Bonsoir tout le monde, comment nous y est? 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Bienvenue dans l'émission pour la émission Gogo à l'antenne, émission qui passe chaque jeudi. Entre 9h-9h30 sur Radio 13 20am. 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
1: Parlez mes amis, songez mes amis.
2: C'est ça, donc nous ne pouvons pas parler sur la situation haïtienne, oui. Parce que nous connaissons et le procès de l'assassinat du président Jovenel Moïse, son procès qui est pratiquement relancé, n'est-ce pas? 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C'est la fin même. Parce que si un pays n'est pas capable d'assurer sécurité ou pas capable de juger, ou pas capable de justice à qui justice est due, donc c'est la fin de l'autorité de l'État, c'est la fin de souveraineté, indépendance, tout ça nous n'est qu'à considérer. Donc je dis, nous arrivons dans une situation qui est extrêmement difficile. Malheureusement, nous arrivons là. 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
2: 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En tout cas, il y a péril dans la demeure. Il est grave, et il est vraiment grave, malheureusement pour nous, pour Djabaïti.

C'est ça, donc, vérité, faut que vérité dévoilée. Maintenant, et ça ne va pas rentrer trop dans des éléments techniques du procès. 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D'ailleurs, la Bible dit la justice élève une nation. Nous n'est pas même capable de rendre justice.

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C'est la justice, c'est comme chez vous. 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Si vous-même ou pas organisé comme leader la vie familiale, où de chaque monde a une responsabilité, chaque monde répond à tâche et assume faute, et chaque monde justement qui est en mesure pour qu'on doit et de voir, c'est même chez vous. 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

Bon, et en tout cas, on l'a dans la vérité sur l'assassinat de président Jovenel Moïse. 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Bonne soirée tout le monde. Et à la prochaine, Michel. Bonne soirée.

C'est l'Éternel qui nous protège, qu'Israël le dise, c'est l'Éternel qui nous protège. Quand les hommes s'élevèrent contre nous, ils nous auraient engloutis tout vifs, quand leur colère s'enflamma contre nous. Alors les eaux nous auraient submergés, les torrents auraient passé sur notre âme. Alors auraient passé sur notre âme les flots impétueux. Béni soit l'Éternel qui ne nous a pas livrés en proie à leurs dents. Notre âme s'est échappée comme l'oiseau du filet de l'oiseleur. Le filet s'est rompu et nous nous sommes échappés. Notre secours est dans le nom de l'Éternel qui a fait les cieux et la terre. Frères et sœurs, chers auditeurs, encore une fois, bienvenue à l'écoute de l'émission Jésus-Christ, parole de vie, programme destiné à glorifier notre Seigneur Jésus-Christ et à nous enseigner qui nous sommes en lui. Je suis votre auteur, l'évangéliste Marie-France Nicolas. La parole se retrouve dans le livre de l'évangéliste Matthieu. Nous lirons dans Matthieu au chapitre 24. Nous lirons les versets 6 et 7. Matthieu, chapitre 24, versets 6 et 7. Ainsi, nous voyons au début de ce chapitre les disciples qui demandaient à Jésus « Quels seraient les signes de ton retour ?» Et Jésus leur répondit. Verset 6. Vous entendrez parler de guerre et de bruit de guerre. Gardez-vous d'être troublés, car il faut que ces choses arrivent. Mais ce ne sera pas encore la fin. Verset 7. Une nation s'élèvera contre une nation, un royaume contre un royaume. Et il y aura en divers lieux des famines, des tremblements de terre. Que le Seigneur ait ajouté sa bénédiction à la lecture de sa sainte parole pour l'édification commune de nos âmes. Prions, Dieu. Père Saint, Dieu de bonté, Dieu de toute grâce, Dieu de miséricorde, Seigneur, nous glorifions, nous magnifions, nous exaltons encore. Toi seul es saint, toi seul es Dieu, ou même seul mériter louange, gloire, honneur. Seigneur, nous disons merci encore une fois, ou levez-nous ma terre, nous disons merci encore une fois, ou bas nos privilèges, ça de nous retrouver autour de ta parole. Seigneur, mando, par la puissance de ton Saint-Esprit, Seigneur, que vous ouvert oreille spirituelle, nous, par la puissance de ton Saint-Esprit, Seigneur, va calmer toute inquiétude, va calmer toute peur par la puissance de ton Saint-Esprit. Va aider nous songer, Seigneur, que celui qui demeure sous l'abri du Très-Haut repose à l'ombre du Tout-Puissant. Seigneur, nous bénissons, nous glorifions, nous magnifions, car tu es un Dieu fidèle, tu es un Dieu saint. Nous prions ainsi, au nom de Jésus, lui qui vit et qui règne au siècle des siècles. Amen. Frères et sœurs, chers auditeurs, je voulais souligner phrase ça. Gardez-vous d'être troublés. Frères et sœurs, je viens rappeler de l'exhortation ça de notre Seigneur Jésus-Christ. Gardez-vous d'être troublés. Je ne connais pas à qui mon Jésus voulait me parler aujourd'hui. Mais je connais mon frère, je connais ma sœur, que ou à l'écoute de ce programme. Et Jésus dit, gardez-vous d'être troublés. En tant qu'enfants de Dieu, la Bible là dit nous, frères et sœurs, chers auditeurs, que nous pas pour contre nous. La Bible là dit nous, la parole de Dieu dit nous, que nous avons côté pour nous aller. Nous avons côté que nous avons frappé porte caille là, mais nous sentis nous fatigués et chargés. La Bible là dit nous, frères et sœurs, chers auditeurs, que bon Dieu parle les psychiques pour yo vivre dans l'inquiétude, quand Christ fait provision pour la paix, nous. En pile de nous, chrétiens, cap coûter programme ça, nous trouver les difficiles pour nous pas vivre dans la peur, nous trouver les difficiles pour que nous pas remplis d'inquiétude. Mais parole là, rappelez-vous de parole, bon Dieu. Jésus dit, gardez-vous d'être troublés. Rappelez-vous de parole.
parole, bon Dieu, y a quitté, un cheveu de votre tête ne tombera pas sans sa permission. Frères et sœurs, chers auditeurs, rappelez-vous de parole ça, rappelez-vous de promesse ça, qui par ses inquiétudes peut ajouter une coudée à sa vie. Lorsqu'il que cœur a plein d'inquiétudes, lorsqu'il que doute, peur, envahir, frères et sœurs, chers auditeurs, rappelez-vous de promesses saillot, retrouvez dans le psaume 34, les yeux de l'Éternel sont sur les justes, et ses oreilles sont attentives à leurs cris. Il ne sommeille ni ne dort, celui qui garde Israël, le psaume 121, l'Éternel est celui qui nous garde. Et dans Matthieu chapitre 10 verset 30, qui ça que nous lit, tout cheveu tête nous tout compter, nous rappeler aujourd'hui, gardez-vous d'être troublés, c'est exhortation Christ pour lui dire que tout cheveu tête nous compter, lui connaît combien cheveux qui sont à tout, frères et sœurs, chers auditeurs, ennemis en ouais que tant l'écoute, ennemis en ouais que Jésus à la porte, donc la travail overtime sur le temps, sur le plan international et aussi sur le plan individuel. Mais Christ dit, gardez-vous d'être troublés, gardez-vous d'être troublés, gardez-vous d'être troublés. Dans l'épître de Pierre, nous lit dans 1 Pierre au chapitre 5, verset 7, « Déchargez-vous sur lui de tous vos soucis, car lui-même prend soin de vous. » Bon Dieu promet tout, que la prend soin. Et Dieu n'est pas un homme pour mentir, ni fils d'un homme pour se repentir. Ce qu'il a dit, ne le fera-t-il pas? Ce qu'il a déclaré, ne l'exécutera-t-il pas? Et dans Matthieu, au chapitre 11, verset 28, nous lit, « Venez à moi, vous tous qui êtes fatigués et chargés, et je vous donnerai le repos. Chaillot trois loups pour même, ou pas capoter, chaillot trois loups pour même. » Mais Jésus dit aujourd'hui, « Venez à moi, vous tous qui êtes fatigués et chargés, et je vous donnerai du repos. » Jésus invite aujourd'hui pour porter chaille à Bali, pour déposer chaille à l'Empire, pour déposer chaille à la croix, et lui-même là-bas où le repos, car Jésus est le prince de paix, là-bas où repos, là-bas où la paix. Et frères et sœurs, dans la lettre de l'apôtre Paul à l'église de Philippe, qui ça que nous lisons, Philippiens au chapitre 4, versets 6 et 7, ne vous inquiétez de rien, mais en toute chose, faites connaître vos besoins à Dieu, par des prières et des supplications, avec des actions de grâce, et la paix de Dieu qui surpasse toute intelligence gardera vos cœurs et vos pensées en Jésus-Christ. Frères et sœurs, chers auditeurs, bon Dieu pas créé petit lit pour y porter charge, bon Dieu pas créé petit lit pour y vivre dans l'inquiétude, dans la peur, inquiétude, la peur causée maladie, inquiétude, la peur causer maladie, frères et sœurs, et Jésus dit aujourd'hui, gardez-vous d'être troublés. Oui, ou attendez mauvaises nouvelles sur le plan international et aussi sur le plan individuel, à bien des mauvaises nouvelles. Mais Jésus dit aujourd'hui, il n'est pas promet que ou pas jambe dans des situations difficiles. Li pas promettre qu'ou pas jambe fait face à des montagnes, à mer rouge. Mais qui ça le promettre? Li promettre la paix. Qui ça le promettre? Li promettre victoire. Li promettre, frères et sœurs, chers auditeurs, que ou mettre passé l'antunnel là. Mais li promettre, frères et sœurs, li promettre la victoire. À la fin du tunnel, lui promet aux victoires dans toute situation, la vie. Même quand je m'en dans la vallée de l'ombre de la mort, David dit, je ne crains aucun mal, car tu es avec moi, ta houlette et ton bâton me rassurent. David dit, l'Éternel des armées, oui, nous connais que ennemi en DM, nous connais que ennemi en marché contre moi-même, mais même quand je m'en dans la vallée de l'ombre de la mort, pas gain aucune crainte, parce que me connais en affaire, pas gain aucune crainte, parce que me connais sur son main, pas gain
gagne aucune crainte parce que me connais qu'rien même me pas gagne aucune crainte parce que me connais qu'on va délivrer me de tout ennemi et que va bamrer la victoire dans toute situation la vie et dans le Psaume 23, verset 6, nous lit, oui, le bonheur et la grâce m'accompagneront tous les jours de ma vie et j'habiterai dans la maison de l'Éternel jusqu'à la fin de mes jours. Mon frère, ma sœur, commencez à prophétiser sous la vie, pas garder circonstances, pas garder qui ça est mis à faire, mais qui est sûr sous Christ. Qui est sûr sous Christ et commencez à prophétiser sous la vie, frères et sœurs, chers auditeurs, Christ, le prince de paix, lui dit, je ne te délaisserai point, je ne t'abandonnerai point. Christ, le prince de paix, frères et sœurs, chers auditeurs, je dis à lui dire, par le truchement de son prophète Esaïe, au chapitre 26, verset 3 et 4, Jésus dit à celui qui est ferme dans ses sentiments, tu assures la paix, parce qu'il se confie en toi. Esaïe dit, leur confie en l'Éternel des armées, leur confie en Christ, ou abjoigne la paix, leur confie en Christ, inquiétude à disparaître. Confiez-vous en l'Éternel à perpétuité, car l'Éternel est le rocher des siècles. Frères et sœurs, chers auditeurs, tant que n'a vive kounia, tant d'inquiétudes et de peurs saillot, tant de chaos ça, frères et sœurs, nous besoin confier-nous en l'Éternel. Nous besoin confier-nous en l'Éternel des armées. L'Éternel est le rocher des siècles. Nous besoin assurer-nous sous Christ. Nous besoin assurer-nous en Christ, parce que c'est lui-même, frères et sœurs, chers auditeurs, qui baille la paix, le prince de paix, c'est lui-même seul qui a rempli de paix, c'est lui-même seul qui a égo mangé, c'est lui-même seul qui a fort dormi le soir en bien, quand il ne sommeille ni ne dort, celui qui garde Israël, c'est lui-même seul qui rabat assurance ça, celui qui demeure sous l'abri du Très-Haut, repose à l'ombre du Tout-Puissant, gardez-vous d'être troublés, gardez-vous d'être troublés. Frères et sœurs, chers auditeurs, la Bible n'a pas dit pour troubler, la Bible n'a pas dit pour inquiéter, mais la Bible a dit qu'au bon côté pour porter secours, qu'au bon côté pour demander secours, qu'au bon côté qu'on a frappé au nom de Jésus et ciel là à répondre. La Bible a dit gardez-vous d'être troublés. La Bible n'a pas dit qu'on n'a jamais des situations difficiles, mais la Bible a dit que ou a toujours gain victoire dans toute situation quand on y est ennemi en présenté devant, quel que soit ça ou ouais, que ou a bien victoire, victoire finale là, c'est pour vous, au nom de Jésus. Frères et sœurs, chers auditeurs, l'apôtre Paul, dans sa lettre à l'église de Rome, dis-nous dans Romains au chapitre 8, verset 37, mais dans toutes ces choses, nous sommes plus que vainqueurs par celui qui nous a aimés. Donc là, l'apôtre Paul exhortait au Lydio dans toutes ces choses, dans sa vie, dit frères et sœurs, chers auditeurs, en pile situation, dans toutes ces choses, frères et sœurs, chers auditeurs, problème la caille, problème le mariage, problème le travail, problème la famille, tout côté passé, problème, mais l'apôtre Paul dit, mais dans toutes ces choses, nous sommes plus que vainqueurs par celui qui nous a aimés. Pour qui ça? Parce que vous êtes petit bon Dieu. Pour qui ça? C'est que bon Dieu promette. Les yeux de l'Éternel sont sur les justes et ses oreilles sont attentives à leurs cris. C'est que bon Dieu promet tout. L'en parole lit ceci. Les lionceaux éprouvent la disette et la faim, mais ceux qui cherchent l'Éternel ne sont privés d'aucun bien. Si vous avez besoin de promesse ça dans le psaume
34. Et ensuite, les yeux de l'Éternel sont sur les justes et ses oreilles sont attentives à leurs cris. Pas quitter ennemi en dit au bon Dieu par où, pas quitter ennemi en dit au bon Dieu par sous bord pour où croyez-lui. C'est un menteur et un voleur. Les yeux de l'Éternel sont sur les justes et ses oreilles sont attentives à leurs cris. Et toujours le psaume 34. Quand les justes crient, l'Éternel entend, il les délivre de toute leur détresse. Toujours le psaume 34. Le malheur atteint souvent le juste, mais l'Éternel l'en délivre toujours. Il garde tous ses os, aucun d'eux n'est brisé. Mais le malheur tue le méchant et les ennemis du juste sont châtiés. Est-ce que vous attendez? Est-ce que vous attendez? Est-ce que vous écoutez, mon petit bon Dieu? Ces promesses, bon Dieu, pour la vie, ces promesses, bon Dieu, pour vous. Et dans le psaume 7, qui ça l'Éternel dit, oh, voici le méchant prépare le mal, il construit l'iniquité, il enfante le néant, il ouvre une fosse, il la creuse, il tombe dans la fosse qu'il a faite, son iniquité retombe sur sa tête, et sa violence redescend sur son front. Frères et sœurs, chaque jour, nous entendons parler de guerre, nous entendons parler de bruit de guerre, de famine, de pestilence, de tremblement de terre. Mais exhortation Christ pour aujourd'hui, c'est que gardez-vous d'être troublés. Frères et sœurs, nous vivons dans une culture d'inquiétude, nous vivons dans une culture de peur. Frères et sœurs, chers auditeurs, mais l'apôtre Paul dit, oh, ne vous inquiétez de rien, mais dans toute chose, faites connaître vos besoins à Dieu par des prières et des supplications avec des actions de grâce. Bon Dieu, pas invité au point qui est, mais plutôt l'invité pour rentrer dans le trône de la grâce, pour entrer devant lui, pour venir prier, pour venir prier, pour présenter problème, oh, pour présenter situation, oh, et la paix de Dieu qui surpasse toute intelligence gardera vos cœurs et vos pensées en Jésus-Christ. Frères et sœurs, leur appel qui est, qui ça ou dit bon Dieu, c'est qu'on pas faire confiance, c'est que n'y pas qu'à qu'aimer, n'y pas qu'à protéger, mais leur ou camper sous promesse, bon Dieu, leur ou à vivre par la foi, car le juste vivra par la foi. Ou dit bon Dieu, me fort confiance. Ou dit bon Dieu, me connais que au tout puissant, me connais qu'au capable, me connais qu'au capable. Et me remettre dossier au la main, me remettre la vie, me la main, parce que me connais ou compter toutes cheveux sous tête moi. Et me connais que yo sous moi, ou pas quitter, ou pas abandonner. Mais dans toutes ces choses, nous sommes plus que vainqueurs par celui qui nous a aimés. Dans toutes ces choses, nous sommes plus que vainqueurs par celui qui nous a aimés. Frères et sœurs, chers auditeurs, ennemis en ouais que temps coûte, ennemis en ouais que Jésus à la porte, et la travaille overtime sur le plan international et sur le plan individuel. Frères et sœurs, chers auditeurs, mes exhortations aujourd'hui, mais dans toutes ces choses, nous sommes plus que vainqueurs par celui qui nous a aimés. Frères et sœurs, chers auditeurs, Christ fait provision pour vous à la croix. Christ fait provision pour vous à la croix. Christ campé à votre droite, il dit, oh, je ne te délaisserai point, je ne t'abandonnerai point. Oui, dès que vous levez ou bombardez de nouvelles négatives, dès que vous levez ennemis à l'attaque, frères et sœurs, chers auditeurs, ennemis à l'attaque. Ou beaucoup même dit Jésus bonjour, ennemis à l'attaque. Mais rappelez-vous qui moun courrié, rappelez-vous que c'est petit bon Dieu, rappelez-vous qui gros bon Dieu que vous avez servi, et rappelez-vous promesses bon Dieu pour la vie. Dans 1 Pierre au chapitre 5, verset 8, nous lit ceci, soyez sobre, veillez. Votre adversaire, le diable, rôde comme un lion rugissant, cherchant qui
il dévorera, cherchant qui il dévorera. Ennemis en frères et sœurs, chers auditeurs, qui salve une fait, livine volet, qui salve fait, livine volet santé, livine volet joie, livine volet paix, livine volet finance, livine volet mariage, 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voleur ne vient que pour dérober, égorger et détruire, mais moi je suis venu afin que les brebis aient la vie et qu'elles soient dans l'abondance. Jésus finit pour boire la vie. Jésus finit pour boire la paix. Donc, le où est situation négative, yo. Le où est situation que l'on regarde la Bible là, où est que c'est pas ça, bon Dieu promet tout, ou qu'on est que c'est ennemi qui a l'attaque, ou qu'on est que c'est ennemi qui a l'attaque, frères et sœurs, chers auditeurs, et ou même pour camper sous promesse, bon Dieu, ou même pour camper sous parole, bon Dieu, car le juste vivra par la foi, et pour dire ennemi en arrière de moi. La vie m'est pas pour, santé m'est pas pour, la paix m'est pas pour, joie m'est pas pour, l'argent m'est pas pour, mariage m'est pas pour, petite m'est pas pour, yo tout, yo pour Christ et yo en Christ. 1 Pierre chapitre 5, 8 nous lit, soyez sobre, veillez, votre adversaire le diable rôde comme un lion rugissant, cherchant qui il dévorera, cherchant qui il dévorera, cherchant qui il dévorera, cherchant qui il dévorera. Frères et sœurs, chers auditeurs, donc ça veut dire, des monde qui l'a dévoré, mais aussi des monde qui l'a pas dévoré. C'est vous-même qui connaît l'anti-groupe courrier, mais nous sautons les gens, chapitre 10, verset 10. Oh ouais, que désir, bon Dieu, pour vous, c'est la vie. Désir, bon Dieu, pour vous, c'est la paix. Désir, bon Dieu, pour vous, c'est la victoire. Donc c'est vous-même qui connaît l'anti-groupe courrier, mais Jésus dit que ennemi en là, il rôde comme un lion cherchant qui il dévorera. Mais moi, exhorter aujourd'hui, moi, inviter aujourd'hui pour lire la parole là, pour les promesses, bon Dieu, la parole là, et songer qui moun kouye, songer qui moun que papa yé. Car dans le psaume 91, nous lit celui qui demeure sous l'abri du Très-Haut repose à l'ombre du Tout-Puissant. Bon Dieu promet toute protection, bon Dieu promet tout que l'a caché en bas des lits, bon Dieu promet tout que ennemi en pap kawel, ennemi en pap kafron en yen. Et le, toujours le psaume 91, verset 7 nous dit, que 1000 tombent à ton côté, 10 000 à ta droite, tu ne seras pas atteint. Frères et sœurs, chers auditeurs, en tant qu'enfant de Dieu, où il y a des milliers d'anges à votre disposition, le Père mettait des milliers d'anges à votre disposition pour garder, pour protéger, pour travailler pour vous, frères et sœurs, chers auditeurs, au nom de Jésus, par la puissance du Saint-Esprit, en utilisant la parole de Dieu. Voyez anges que l'Éternel mettait autour de vous-même. Yo. Voyez au travail pour nous. Pas quitter anges à yo camper pour yon pas faire rien. Et puis vous-même, ou l'en problème, ou l'en situation. Voyez anges au travail pour vous, frères et sœurs, chers auditeurs. Car bénissez l'Éternel, vous ses anges, qui êtes puissants en force et qui exécutez ses ordres en obéissant à la voix de sa parole. C'est ça que nous lisons dans le psaume 103, un psaume de David, où il y a des anges autour de vous-même, puissants en force, cap exécuter ordre, bon Dieu, cap exécuter parole que vous prophétisez, que vous parlez sous la vie, quand il y a obéi à la voix de la parole de Dieu, mais il n'y a pas qu'à obéir à la à des paroles de doute, yo pas qu'à obéir à des paroles d'inquiétude et de peur, mais leur prononcer parole, mon Dieu, leur prophétiser parole, mon Dieu, sous la vie, c'est voyez qu'on voyez en Dieu au nom de Jésus, al travail pour yo baou la victoire. Le prophète Jérémie au chapitre 1, verset 12 dit nous, et l'Éternel me dit, tu as bien vu que je veille sur ma parole
pour l'exécuter. Je veille sur ma parole pour l'exécuter. Et dans le livre de l'évangéliste Jean, au chapitre 1, au verset 1, nous lit, au commencement était la parole. La parole était avec Dieu. Et la parole était Dieu. Frères et sœurs, chers auditeurs, gardez-vous d'être troublés. Gardez-vous d'être troublés. Car bon Dieu, là, c'est Dieu qui est tout puissant. Bon Dieu, là, c'est Dieu qui est éternel. Jésus dit, je ne te délaisserai point. Je ne t'abandonnerai point. Songez qui moune, que oui, et songez qui moune, que vous observe. Songez, frères et sœurs, chers auditeurs, bon Dieu n'a pas dit au copain chambre dans situation difficile. Il n'a pas dit au copain chambre dans situation pénible. Mais il dit que la bonne, la victoire, que l'a toujours sorti avec ou avec victoire en main. Au nom de Jésus. Donc si ou pour victoire, frères et sœurs, chers auditeurs, pas inquiétez. Victoire sourde, sous pour courir victoire qui est foi en Christ. Prophétisez sous la ou pour que ouais, victoire, Dieu, bon Dieu, sous la travail pour victoire, la pour au nom de Jésus, car dans toutes ces choses, nous sommes plus que vainqueurs par celui qui nous a aimés. Oui, nous vivons culture de crainte, de doute et de peur, mais gardez-vous d'être troublés. Car toutes ces choses annoncent la venue certaine et la venue proche de notre Seigneur Jésus. Ennemi à travail, overtime, sur le plan international et sur le plan personnel. Mais nous déclarons aujourd'hui que l'anathème au nom de Jésus. Car la victoire est à nous, au nom de notre Seigneur Jésus-Christ, qui l'a dépouillé à la croix. La victoire est à nous. Au nom de notre Seigneur Jésus-Christ, le prince de paix. La victoire est à nous. Amen. 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Et maintenant, que le Seigneur vous bénisse et vous garde, que l'Éternel fasse luire sa face sur vous, vous accorde sa grâce, que l'Éternel tourne sa face vers vous et vous donne la paix. Allez en paix. Vous venez d'écouter Jésus-Christ, parole de vie. Je suis votre hôte, l'évangéliste Marie-France Nicolas. Vous pouvez me rejoindre à Marie-France Nicolas 63 yahoo.com. Amen.

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1: C'est un privilège, nous joignons.

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1: 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Dieu peuple en main, traitez-vous pour moi.
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1: Puissant est le grand architecte de l'univers. Il met chacun à sa place selon son désir. L'amour inspire la véritable de courtoisie. Yes, le pouvoir de Jésus est redoutable, vient du mariage, de sa puissance divine, démontrée par les miracles, les guérisons, la victoire sur le péché et la mort et l'autorité qu'il a donnée à ses disciples. Cette puissance est perçue comme étant suprême, capable de transformer des vies et de surmonter toutes les épreuves par la foi en Jésus-Christ. Les épreuves par la foi en Jésus-Christ, en son nom. Mesdames, mesdemoiselles et messieurs, bonjour. Ça, c'est devoir pour nous, saluer, pour nous dire bon réveil. 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Yes, l'affection, de la tendresse, de l'amitié ou de la passion. Me passionner à nous-mêmes, elle aime pas tant de nous me chagrin, elle aime pas tant de nous m'envie nous, elle aime pas tant de nous m'envie tant de nous. 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
1: Trois façons et vous-même qui en contrôle de toutes choses, je dis à nous présenter de ma part. Bien sûr, pour l'opportunité que vous avez nous, pour nous capables de gagner donc en émission La Vie pour Soi. Et dans le moment ça, nous demandons vous bénir tout auditeur, auditrice qui attend l'émission ça et à travers l'émission ça. Et non seulement vous va jouer quelque chose de spécial et pour la vie spirituelle, lio, et aussi pour la vie sociale et économique. Nous espérons, Seigneur, que vous allez faire au-delà de tout ça que nous demandons, parce que vous êtes un bon Dieu qui est bon, ou qui contrôle tout le ciel, là, la terre, avec son contenu. Nous t'en prions ainsi, au nom de Jésus-Christ de Nazareth. Amen.

Alors qu'Edner Maxime présente la vie. La vie est une chance. Saisis-la. La vie est beauté. Admire-la. La vie est béatitude. Savoure-la. La vie est un rêve. Faisant une réalité. La vie est un défi. Fais-lui face. La vie est un devoir. Accomplis-le. La vie est un jeu. Joue-le. La vie est précieuse. Prends-en soin. La vie est une richesse. Conserve-la. La vie est amour. Joue-en. La vie est un mystère. Perce-le. La vie est promesse. Remplis-la. La vie est tristesse. Surmonte-la. La vie est un hymne. Chante-le. La vie est un combat. Accepte-le. La vie est une tragédie. Prends-la à bras le corps. La vie est une aventure. Ose-la. La vie est bonheur. Mérite-le. La vie est la vie. Défends-la. Mère Teresa, si tu veux vivre heureux, voyage avec deux sacs. L'un pour donner, l'autre pour recevoir. Good. Et voilà.

0: Si tu veux vivre, voyage avec deux sacs, l'un pour donner et l'autre pour recevoir. Et voilà, chers amis des ondes, je vous salue ce matin. Ici la voix de Dr Maxime. Quand il y a la vie, il y a l'espoir. La lettre de la loi tue, mais c'est l'esprit qui vivifie. En elle était la vie. Et la vie était la lumière des hommes. Voyez votre vie avec les lunettes de la foi. Voyez votre vie avec les yeux du Saint-Esprit. Et voyez votre vie avec les yeux de Dieu. Malheur à l'homme qui se confie à l'homme. Le malin atteint souvent le juste, mais l'Éternel l'en délivre toujours. Nous comptons matin, nous gagnons co-host nous avec nous. C'est connu sous le nom Catherine Flore. 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

0: le 305 762 1701. 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
1: Merci beaucoup, Pasteur Maxal.
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786-227-3652-7, 26-227-3652, bonjour. Je suis venu vous tenir en compagnie jusqu'à 8h. Je suis votre Joseph. Merci de me recevoir chez vous ce matin pour la présentation de votre émission. Je m'associe à l'auditoire pour remercier Dieu qui, dans sa grâce, a choisi de nous faire grâce, a choisi de nous octroyer une nouvelle journée pour que nous soyons en mesure de lui donner gloire à lui seul dû. 786-227-3652, auditrices et auditeurs de partout, bonjour. Michel, bonjour et merci pour la mise en onde de ce matin. Et 786-227-3652, mesdames, messieurs, 786-227-3652.

786-227-3652, señoras y señores. 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Cerca de Messis de Vencer 32. 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
2: 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Hier, et bien Haïti imposé hier soir, en grand monde. Devant Trinidad, 3-2, c'est Isidore qui assure victoire dans la dernière minute. Ah, demain dimanche, face à Costa Rica, Haïti encore prêt à jouer dans la Coupe Kingston Trinidad, c'est le remplacer Stade Silvio Cator, puisque Stade Silvio Cator, nous connaissons qui s'en prend, M. Gagnon. 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
1: Seigneur, ce matin, je viens à toi avant que le monde vienne me chercher. Yes. Avant les notifications, avant les nouvelles, avant les défis. Je viens te dire merci d'abord.
0: Merci
1: pour cette nuit passée en sécurité.
0: Yes.
1: Merci pour le souffle qui est dans mes poumons. Merci pour les yeux qui voient ce nouveau jour. Car il y en a qui ne se sont pas réveillés ce matin. Et moi, je suis,
0: je suis là
1: par ta grâce seule.
0: Oh, yes.
1: Seigneur,

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0: Bonjour tout le monde. 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Jodi a c'est vendredi 25 septembre 2026. Week-end a déjà commencé. Et il y a un temps pour tout sous le soleil, un temps pour préparer le temps et un temps pour préparer l'éternité. 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Ça veut dire, nous tous, nous ne pouvons pas faire matière salée. Tant que Moïse l'aurait dit, à côté ça, il y a un temps pour tout, un temps pour préparer le temps, et un temps pour préparer l'éternité. 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Qu'on y a, nous pas t'habiller sur Baïsa ou l'entendre, les petits, et les musulmans pour un pays à bouillot. 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Ça qui est venu en Jésus-Christ, petite Marie avec Joseph là, ça sont pauvres. 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Vous saisissez, juif, judaïsme, pas n'a fait Jésus-Christ, bien que le christianisme, il s'occupe dans le judaïsme. Et de dimanche, c'est jour côté chrétien à l'église. Parce que Jésus-Christ est venu sur la terre, il était venu fonder l'église. Il mettait base l'église là, dimanche, de Pâques, qui est le plus grand jour de toute l'histoire de l'humanité. Et l'église là, était fondée physiquement dans la ville de Jérusalem, dimanche de la Pentecôte. Donc, dans l'église Beraka de Miami, nous avons 42 ans, nous avons servi communautaire, nous avons invité à souhait à partir de 8 heures, il y a vendredi, pour nous étudier la Bible ensemble, et dimanche, depuis midi, sous Père Dion et chercher une cathédrale peuple là. Église Beraka de Miami, qui est 153-43, Nord-Ouest, 2e Avenue. Basile, salut, et bon week-end.
1: Bonjour.
0: Et à vous toutes.
1: Bonjour, passe. Bonjour, tout le monde. Professeur, bonjour. Bon week-end, tout le monde.
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0: Aimables auditeurs de la WLQY 1320, que la paix de Dieu soit avec vous. Nous sommes à l'heure de la prière. Parole bon Dieu, pour aujourd'hui à trouver la somme 145, verset 1 à 5. Louange de David. Je t'exalterai, ô mon Dieu, mon roi. Je bénirai ton nom à toujours et à perpétuité. Chaque jour, je te bénirai et je célébrerai ton nom à toujours et à perpétuité. L'Éternel est grand et très digne de louange, et sa grandeur est insondable. Que chaque génération célèbre tes œuvres et publie tes hauts faits. Je dirai la splendeur glorieuse de ta majesté et je chanterai tes merveilles. La parole du Seigneur nous invite à prendre une attitude de prière. Bien-aimé Père Céleste, nos âmes te louent et te bénissent pour les multiples bienfaits nous avons été l'objet de ta part. En effet, Seigneur, depuis notre tendre enfance jusqu'à cette présente minute, il t'a plu de veiller sur nous, d'assurer notre sécurité. Et nous pouvons bien nous écrier Ebenezer, Ebenezer, car jusqu'ici, tu nous as secourus. 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Des problèmes de santé, des problèmes sentimentaux, des problèmes financiers, des problèmes au niveau des foyers, des problèmes de travail. Ô Père Céleste, gain pitié pour peur pour moi. Gain pitié pour petite fille qui font confiance en moi. Gain pitié pour petite garçon qui font confiance en Seigneur. Voulez au secours de tes enfants dans un moment ça. Gain l'autre qui gagne des problèmes spirituels, ô Père. Tu es le médecin de l'âme. Dis mot délivrance dans un moment ça. 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Persécuté dans le voisinage. Dis mot délivrance, non, Seigneur. 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Une guérison que a cherché, une délivrance que a cherché pour capable de crier, c'est l'Éternel qui est Dieu, c'est l'Éternel qui est Dieu. 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C'était avec vous, pasteur Milien Obed, pour la séquence L'heure est à la prière.
1: 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Son plaisir pour l'ensemble dans l'émission Réunion. 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
1: Ah oui, c'est ça. 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
1: L'amour, c'est bon pour le moral, mais ici à la radio, pour l'instant, je dirais, la publicité, c'est bon pour le César. Et à tout à l'heure.
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4: Ah oui, merci encore, mesdames, messieurs. C'est vendredi, savez, c'est le week-end qui s'annonce. Il est exactement 1h avec 11 minutes et 57 secondes. Vous savez, aujourd'hui, c'est vendredi 25 septembre 2026. Et voilà, ça y est, c'est parti pour le Lunch Time Compas. Et nous partons à vive allure, car c'est le week-end, tout le monde le sait, faut dire. Que le week-end bat son plein. Nos auditeurs sont prêts pour un bon démarrage. Et nous avons tout pour eux. La programmation, le travail de nos professionnels et tout. Qui dit mieux, c'est nous, vous savez. Alors, nous n'avons pas l'intention de dire que nous avons fait école, mais que voulez-vous? Nos actions font plus de bruit que nos racontars. Comprenez alors le petit droit sur la ceinture du pantalon. La chemise vole au vent, tout le monde le sait. Et on part. 1, 2, 3, allez!

0: Dieu merci. Je vous rappelle encore, aujourd'hui c'est vendredi. Vous savez, c'est le jour de la culture, bon Dieu. Je vous demande pardon. Et encore une fois, mesdames, messieurs, n'ap suivre Lunchtime au studio. 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
0: Voilà, mesdames, messieurs, une pause s'impose.
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0: Voilà, on n'a pas avancé avec l'émission. 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

0: de faire pousser l'air. Pour ça, s'il vous plaît, intervenez 8h, 8h30, faites-nous connaître la jeune.
1: Ok, en tout cas, ma fin ferais là pour Madame Senatus. Mesdames, Messieurs, nous connaissons. 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

0: 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France, pour répondre à ce que dit, oui, vous arrivez dans le capaille. Parce que vous avez un capaille, non, actuellement, après, sur ça. Côté que, vous n'avez pas fait ouvrir avec un capaille. Vous avez dit que vous avez vu ça. Mais, quand on est là, quand on a fait, commencé à ouvrir, l'inspecteur est venu nous bloquer ouvrir. Parce que, condition ouvrir, pas capable. Je ne peux pas continuer parce que le frémin a un gros problème, il m'a dit qu'il faut t'arranger, préparer le frémin. Mais ça qui arrive, il a demandé qu'on y a là, pour mon général contracteur qui est mort, c'est un gros compagnon, je ne vais pas le faire, on a un gros compagnon qui a fait gros. 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Après ça, il est même, mal même gardé. Parce que nous-mêmes, nous gagnons deux licences, moi, capable qu'on y a là, on a allé nous mettre notre tapis pour lui, pour te dire, ah, bon, parce que ça a décalé, c'est là où de la, et là où de la, ouf, là, dommagé, si nous avons de la dommage en dedans, pour dire, mais qu'on y a demandé pour mal prendre le permis pour me changer nos contracteurs, hein. Deuxième, nous mal prendre le permis séparé pour me carrer Paris, frais, mouf, là. Parce que ça vous fait peur. Parce que ça, c'est ce qu'il a demandé. Mais l'autre coup, il n'y a pas qu'à rien de contacter, pas qu'à rien de contacter, ou bien pas en mesure, tellement il y a des gens qui. Alors non, ça ne passe pas. Si on connaît ça, la peur est là. Oui, ça peut arriver, une mauvaise décision parfois. Nous sommes toujours là, nous-mêmes, nous sommes toujours capables de travailler avec les clients, si nous avons une situation pareille. Ça n'a pas de matériel, je suis dit, il y a des messieurs qui ont été mais il n'y a pas de matériel à faire. Mais au flag, il y a un tapis sur lui, couvrir, mais il y a décalé au flag. On passe là-dedans. Mais nous devons refaire sur ça, refaire sur ce tout bagage. C'est ça fait que nous, pour répondre à ce qu'on dit à France, oui, ça est possible, mais nous avons toujours qu'à travailler avec eux. Nous avons préféré qu'on arrive de nous avant pour nous regarder comment nous travaillons avant d'arriver dans un point comme ça. Parce que ce n'est pas bon pour vous, parce que vous faites dommage. Bien sûr, qu'on y a là, il y a des problèmes after insurance, after des compagnies. Mais des fois, on va dans le 68 heures quand on va dans le tunnel. Et puis, quand je suis à type de métal, c'est un gros plateau. Donc, il y a un qui dit que ça, je vais me faire un sang pour me bailler. Il dit que ça, vous parlez rapide, moi, je parle rapide tout. Mais pour un sang pour me bailler pour nous.
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0: 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Et nous toujours appelons au seul bagage que nous ne pouvons pas mentir. Ça soutient nous, bonne jolie. N'a pas rencontré dans l'église là, dans la maquette là, dans le restaurant. 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Quand il y a après les compagnies qui parlent en leur business, quand il y a l'objet de l'élément pour un ballon, monde pour qu'il vienne réparer le bout. Et bien sûr, mon intérêt est allé en foyer. Je ne peux pas mentir les 3 ans. Pas intérêt d'être déjà en foyer. Mon intérêt est venu en jeune. Je ne vais pas faire mon travail. Je vais dire que je vais le moment pour un goal. Ce qu'on a là, non, c'est tout neuf. Pour inciter moi-même, je vais aller à l'évaluation gratuite. Je ne sais pas pourquoi je suis en train de me tout dans ça. Regardez là, comment tu es en train de me faire. Je n'ai pas le droit. 4 ans, 5 ans, on va me faire un peu de temps. Il n'y a pas de problème. Mais nous mettons sur nous, mettons discipline dans l'affaire. Et nous ne parlons pas de tourner à aller. Et ça fait grand plus de monde qui prend la chose à eux. Parce que nous faisons mauvaise décision. Mais c'est OK, on fait mauvaise décision. Mais nous avons toujours dit, pas précaution, on prend une décision. Parce que vous faites un peu c'est l'équipe qui a vraiment vu.
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0: Et nous disons tout le monde merci d'être attendu nous après-midi. On va quitter ensemble avec France et nous attendons vendredi prochain à la même place encore. Merci. 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

0: Mes amis ou messieurs, dames, c'est tout ça nous t'a dit. Merci en pile pour l'écoute. M'espérer n'a pas parlé encore l'autre vendredi. C'était Souvenir on the mic.
1: Souvenir on the mic.
0: Passez bon week-end.
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